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7: Depuis plusieurs années, je voyage avec mon micro et je donne la parole aux gens que je trouve inspirants, aux gens que je trouve beaux, aux gens qui incarnent le mouvement, le voyage. L'émission s'appelle donc Regarde ailleurs. Et dans cette émission, c'est Étienne et Émilie Druon que je rencontre au festival Le Grand Bivouac. Donc Étienne et Émilie, depuis plusieurs années, Étienne et Émilie explore l'Amazonie, la forêt amazonienne, un lieu où se mélange paradis et enfer, expériences terrifiantes et parfois moments de grâce. Rencontre avec ce couple d'artistes qui voyagent très souvent en famille. À tous les deux, bonjour. Donc la Guyane depuis le début, Guyane Forever. Donc là on est sur un festival, le festival du Grand Bivouac à Albertville, sur lequel on retrouve des voyageurs, des écrivains, des réalisateurs, des dessinateurs, plein de gens, de belles rencontres à faire. L'émission s'appelle Regarde ailleurs, donc l'idée c'est de vraiment donner la parole aux gens que je rencontre sur mon itinéraire. Cette notion de regard d'ailleurs, élargir sa vision sur soi et sur le monde à travers des expériences vécues par des voyageurs. Donc avec moi, Émilie et Étienne, on s'est croisés l'année dernière, on était côte à côte dans une session dédicace, on s'est retrouvés sur un festival Nomade, le Nomade Festival de Paris, de Cergy Pontoise. Et là, dans une grande salle, j'ai vu ce que tu faisais pour de vrai. Avant, j'avais pas pris le temps. En festival, t'es souvent là, à gauche, à droite, par Mons et par Vaux. Et j'ai vu un personnage qui aime voyager, qui voyage en famille, avec ses enfants. On en parlera peut-être un peu plus tard dans l'émission, mais on va d'abord s'intéresser à tout l'itinéraire. Donc, qui c'est qui veut prendre la parole pour m'expliquer comment le voyage est entré dans vos vies? D'où vient cette envie d'ailleurs? Est-ce que c'est quelque chose qui a été transmis par tes parents, ou est-ce que c'est toi qui, très jeune, a voulu te libérer des codes sociaux ici en France? Donc, reviens sur l'origine de Étienne qui choisit de prendre la route.
8: Non, alors je pense que moi, j'ai toujours, depuis gamin, aussi loin que je m'en souvienne, mais vraiment, mes tout premiers souvenirs d'enfance, j'avais déjà une fascination pour les animaux en général et pour les forêts tropicales. Et l'Amazonie, c'est vraiment quelque chose qui est arrivé dès la petite enfance. Je ne sais pas par quel biais. Le fait d'être natif du Nord, d'avoir passé mon enfance dans l'Artois, sur l'ancienne ligne de front de 14-18, donc quelque chose qui est complètement dévasté, monoculture, il n'y a pas d'arbres, il n'y a pas de cours d'eau, pas pollué, il n'y a pas de vie, quoi, il n'y a pas de biodiversité. Et je pense que ça m'a énormément frustré. Et dès qu'on partait, j'étais déjà ailleurs, à 30 km de chez moi. Il ne fallait pas aller loin pour que je parte en voyage. Et je pense que le fait d'avoir très mal vécu mon lieu de naissance et mon lieu d'enfance, eh ben, j'ai eu qu'une envie très tôt, c'est de partir loin, et puis d'avoir finalement l'opposé de ce que m'offrait ma région d'origine. Donc l'Amazonie, ouais, c'est vraiment arrivé. Je me souviens que à 6 ans, je regardais les Cousteau, j'étais fasciné par l'épopée de Cousteau en Amazonie. Et dès que j'ai commencé à avoir un peu d'argent de poche, j'ai économisé pour payer mon billet d'avion pour l'Amazonie.
7: Quand tu es parti la première fois, tu savais déjà que tu allais dessiner? C'est quelque chose qui t'accompagne depuis toujours?
8: Ouais. Dessiner, c'est s'occuper, quoi. C'est réfléchir sur un bout de. C'est laisser une trace. Parce que tu peux penser à un truc, mais si tu l'as pas matérialisé sur un bout de papier ou quelque chose ou enregistré, c'est fini. Demain, tu l'as oublié. Donc en fait, le carnet de voyage, c'était déjà un moyen de pas oublier, de me renseigner, d'avoir des infos mises en page et que tu as envie d'aller voir en fait. Puis c'est entre guillemets ça peut être un album de vacances entre guillemets, mais ça peut être aussi quelque chose que tu donnes aux autres en rentrant, que tu leur dis bah voilà, c'est comme ci, c'est comme ça. C'est un excellent outil pédagogique, c'est aussi un moyen de créer du lien, avec avec les gens que tu rencontres. C'est, comme je suis pas du tout polyglotte, c'est aussi un moyen de communiquer. En fait, c'est un gros fourre-tout, carnet de voyage. Et ce qui est bien dans le carnet de voyage, c'est que toutes les notes, mes carnets me servent d'une année à l'autre. C'est-à-dire que je vais prendre mon carnet, j'ai un carnet qui me sert pour tous les voyages. J'arrache les pages, j'en remets, je fais ce que je veux avec. Et dedans, je vais avoir plein d'infos sur les dialectes, par exemple. Les dialectes que tu ne trouves pas, où tu n'as pas de traducteur pour ça.
7: C'est aussi un vrai moyen de partage et de transmission, et il y a un public pour ça. En France, il y a plein de gens qui suivent ton travail.
8: La France, c'est un cocorico quand même. On est au monde, on est les premiers à vraiment avoir mis l'accent sur le carnet de voyage. Ça a commencé par le rendez-vous du carnet de voyage à Clermont-Ferrand, et qui a été précurseur de tout un tas de salons, et on est finalement imité par les pays voisins, hein. On a Di Maggio en Italie, là récemment j'ai participé au premier salon du carnet de voyage en Suisse. Donc en fait, de Clermont, il y a toute une émulation qui s'est créée, et la France a vraiment une spécialité du carnet de voyage. Et finalement, c'est un art, c'est pas nouveau, le carnet de voyage, c'est le premier langage des explorateurs.
7: Bien avant la photographie.
8: Bien avant la photographie, les hommes préhistoriques qui partaient en campagne de chasse, ils rentraient pas tous les soirs chez un. Hein. Donc ils gravaient leur campagne de chasse sur les os du gibier qu'ils avaient tué, donc ils gravaient comme ça les scènes de chasse. Donc c'était une première forme de carnet de voyage, et on a retrouvé cette gravure à l'os sur les campagnes des baleiniers, les chasseurs de baleines qui, en fait, il y a énormément de temps mort, et donc ils gravaient, c'est ce qu'on appelle le scrimshaw. Donc finalement c'est vraiment très très très ancien comme art. C'est l'art du voyage, en fait. Les naturalistes, les gravures de Buffon, c'est vraiment, il n'y avait pas la photo, donc il fallait communiquer autrement, il fallait occuper aussi son temps libre autrement.
7: Cette envie, comme tu disais, de tout temps, l'homme a voulu laisser sa trace.
8: Ouais, parce que les gens meurent, mais les œuvres restent en général un peu plus longtemps, en tout cas, hein.
7: Émilie, je vais m'intéresser à toi. Comment ça se passe de voyager avec quelqu'un qui dessine ? Parce que ça prend du temps. Il y a cette notion de se poser quelque part et de commencer à dessiner. Qu'est-ce que tu fais pendant ce temps ? Comment c'est de voyager avec un carnetiste ?
0: Alors moi, j'aime prendre mon temps. Alors après, on a une formation tous les deux. On s'est rencontrés aux Beaux-Arts. Donc voilà, je ne suis pas étrangère à ce qu'il fait. Après, moi, je l'occupe en écrivant. Voilà. Et puis, je pense que je suis quelqu'un de très contemplatif. Donc, c'est vraiment des moments où on se retrouve et observer la beauté du monde. De toute façon, ça fait partie de ce que je suis. Et puis, comme ensuite, passer le temps où on n'était que tous les deux, il y a eu l'arrivée des enfants, évidemment. Après, ils prennent du temps aussi, mais en même temps, ils dessinent, on crée ensemble. Donc, d'une aventure à deux, on est passé à quatre. Et comme on est relativement créatifs tous, on se retrouve, on se laisse. Mais on est, je pense, tous très contemplatifs, donc on se nourrit. Voilà.

0: voyager, en fait, c'est énorme. c'est vraiment aller à la rencontre, en fait. C'est sortir de son quotidien. Et encore, on peut voyager en faisant quelques pas en dehors de chez. En fait, c'est une manière de regarder le monde, c'est tout. Et après, pour celui qui a envie d'en faire œuvre, voilà. Après, c'est une manière de. Ça permet de raconter le monde, quoi. Voilà. Donc c'est juste aller à la rencontre. Voilà.
1: Ouais, le voyage, c'est de l'humilité. Tu redescends. Je pense qu'on se rend pas bien compte de. Je reviens sur une phrase que j'ai entendue. C'était les Français vivent au paradis, mais ils ont l'impression qu'ils sont en enfer.
2: Sylvain Tesson.
1: Voilà.
2: Et la France est un paradis peuplé de gens qui se croient en enfer.
1: Voilà, plus près. Bah elle est, moi je trouve qu'elle est, elle est pleine de bon sens, parce que voyager, ça te permet de voir effectivement tout ce qu'on bénéficie. Ça permet d'être moins râleur. Ça remet les choses en place. Moi, chaque voyage, pour moi, c'est une grosse dose d'humilité que je reprends. Et ça me fait du bien quand je rentre dans mon quotidien. J'ai eu une culture du recyclage, de l'anti-gaspi, probablement aussi grâce au voyage. Ça change mon regard. C'est de la tolérance. Tu vois les choses différemment. T'es capable d'adopter tous les points de vue, en fait. Ça apprend vraiment la tolérance, en fait. Moi, ça m'a vraiment enrichi là-dessus.
2: Cette manière de revoir son système de pensée, son système de croyance, et de se rendre compte que finalement la vérité, elle est multiple, et sa vérité à soi ne fonctionne pas forcément dans un système de pensée autre que le nôtre. On parlait de voyage, donc vous avez commencé à voyager à deux, maintenant à quatre. Qu'est-ce que ça change de voyager en famille? Quelle différence est-ce que tu as vue, et comment est-ce que vous vous organisez? Parce qu'il y a quand même ici un métier en France, il y a une année scolaire ici en France, donc vous retournez chaque année.
0: Pour commencer, c'est intéressant, ça nous a permis, alors Étienne est très fort pour ça, je l'admire, on voyage toujours à l'économie, voilà, tout est empilé, tout est parfaitement calibré, donc comment est-ce qu'on met sa maison sur le dos, donc ça c'est génial, ça change aussi son système de pensée. Ensuite ça permet...
3: Il est en train de dire que je sais bien ranger mes affaires.
0: non, il sait bien faire des bagages, parce que sinon il s'étale, mais c'est génial. Donc non, mais on revoit notre manière de fonctionner, donc quand tu dois avoir ta petite maison sur le dos et qui plus a assuré la sécurité de tes enfants, mais finalement nos enfants ils n'ont pas besoin de grand chose, donc c'est chouette. Et ensuite, après on a fait le choix d'être enseignants tous les deux, donc en art, donc c'est bien, ça permettait de... c'est un choix qu'on a fait parce que on aime transmettre, je crois, d'abord, et puis on avait besoin d'un rythme qui nous permettait de travailler autrement quand il y a plus court, donc on a un petit peu de temps, et donc c'est sûr qu'avec l'arrivée des enfants, les grandes vacances prennent tout leur sens, donc ça nous a permis de garder ce rythme de voyage qu'on n'aurait peut-être pas pu garder effectivement si on avait eu d'autres métiers. Je dis pas que c'est pas un métier chronophage, ça l'est, mais ça permet de s'organiser, c'est chouette ça, c'est bien.
2: Mais il n'y a pas cette envie des enfants de rester ici en été pour profiter des copains?
0: Non. Il y a une année où notre fille a eu un petit coup de mou, c'est bien tombé, c'était l'année du Covid où on n'a pas pu partir, où là elle commençait à dire « Oh, j'ai envie de voir autre chose, j'ai envie de faire autre chose », donc on a dit « pourquoi pas ?» Puis il y a eu le Covid, donc on est resté, c'est le premier été où on est resté, et finalement l'année suivante, on a eu le petit message qu'on attendait, c'est « Oh, faut qu'on parte !» Donc eux, en fait, ça y est, ils ont besoin aussi de cette parenthèse-là, et finalement ça fait partie de notre vie, en fait. Voilà.
2: Étienne, Émilie, avant de parler de cette fameuse destination qu'est la Guyane, d'entendre quelques-unes des croustillantes anecdotes que j'ai pu lire dans certains des interviews, une question me brûle les lèvres, mais pourquoi toujours retourner là-bas alors qu'on vit sur une planète diverse et variée?
1: Alors, je suis pas du tout quelqu'un de superficiel, et en fait... J'aime bien approf-

approfondir. Et ça, c'est super important. La Guyane, de toute façon, c'était un rêve de gamin déjà. Donc ça a été une vocation. Je suis allé ailleurs. Hein. J'ai fait plein d'autres pays. Mon premier voyage intercontinental, ça a été le Canada d'ailleurs. À mon grand regret d'ailleurs, parce que je voulais partir en Guyane, et puis en fait j'ai fait partie d'une sélection pour un championnat du monde en kayak, et mon premier voyage sur le continent américain, ça aurait été au Canada. Mais la Guyane, c'est une porte d'entrée, parce que de la Guyane tu peux aller au Brésil, tu peux aller au Suriname, tu peux aller au Guyana, qui sont deux pays que personne ne connaît, qui ont la densité la plus faible au monde et qui sont extraordinaires. C'est vraiment une porte d'entrée. Quand on va en Guyane, on reste pas en Guyane. On franchit toujours la frontière pour passer au moins au Suriname ou au moins au Brésil. Après, on s'interdit pas non plus de voyager ailleurs. Hein. Ça m'arrive de partir deux fois dans l'année. Mais il faut que j'ai ma dose de Guyane. C'est vraiment là où je suis le mieux. Et puis j'ai les gens aussi. J'y suis allé pour l'Amazonie, je reviens pour les gens. On a créé des liens qui sont difficiles, qui sont longs, quand on est métro en plus, qui sont longs à établir, avec les Hmongs, les anciens réfugiés, enfin les anciens, les réfugiés du Laos, avec les Amérindiens. Les Amérindiens, c'est encore plus long à faire comme lien. En plus, on n'a jamais été intrusif. On est sur le long terme en fait. On est des marathoniens de la rencontre entre guillemets, parce que on va se rendre, pas les Amérindiens, c'est ça, c'est on va se rendre dans un village, on va rester quelques jours, on va dessiner, on va poser des questions, on va s'intéresser, mais vraiment très discrètement. Et puis voilà. En général, ils nous snobent un petit peu, beaucoup, beaucoup. L'année d'après, on fait pareil, ils nous snobent un petit peu moins. Et puis la troisième année, ils vont se dire, mais on les connaît ceux-là, ils sont déjà venus l'année d'avant. Puis ils dessinent, et puis ils posent des questions, et puis ils nous disent bonjour en Kalina maintenant, tiens, c'est étrange. Et de fil en aiguille, on arrive à percer le...

0: a parlé de la partie carnétiste, mais je crois qu'il y a aussi une partie plus aventurière et plus sportive. Hein, tu disais aussi kayak, hein, donc champion du monde de kayak au Canada. Je crois qu'on disait que tu fais du trail aussi. Enfin, voilà, il y a aussi derrière le voyageur, le dessinateur, une sorte d'aventurier.
1: Le physique, il est indispensable parce que ça t'aide quand même à... C'est un climat qui est particulier, t'es pas en assistana, quand tu pars en forêt, t'as des fois 20 kilos sur le dos. Ma condition physique, elle est ultra importante, hein. C'est même elle qui m'a sauvé une fois, hein. Donc c'est... Moi j'ai besoin de ça, et puis de toute façon tu vis mieux le voyage si t'as la caisse, si tu récupères bien, si tu fais une journée fatigante, quand t'as le trajet en avion, etc., tu rentres, moi je vais être d'attaque tout de suite, j'ai pas de temps à perdre. Et puis si je passe une journée un peu crevante, je vais pas devoir la comater le lendemain parce que j'ai pas la caisse physiquement. Donc non, moi c'est pas des vacances reposantes du tout, voyager. Hein. Je rentre lessivé, je rentre complètement à plat, avec je sais pas combien de kilos en moins. Mais waouh, ça m'a redonné une impulsion pour plein d'autres choses. Et puis 3-4 semaines de voyage, ça me donne 11 mois d'inspiration dans mon travail.
0: Donc c'est vrai que voyager, c'est pas forcément prendre des vacances, c'est souvent une mise à l'épreuve. Tu disais la condition physique est importante et t'as sauvé la vie. Une histoire que tu as beaucoup racontée, que je vais pas te demander de raconter, c'est Émilie qui va la raconter pour changer. Voilà. Parce que j'imagine que toi t'es bien rodée, je sais pas si Émilie est rodée pareil.
2: Si.
0: Alors quelle est donc cette histoire ?
2: Eh bien, nous étions partis un été. C'est le dernier voyage qu'on avait prévu de faire. Donc, notre fille était toute petite. On n'avait pas encore le deuxième. Et on s'était dit, bon, allez, dernier voyage tous les deux avant d'emmener la poulette. Bon. Nous sommes arrivés à Cacao, donc notre point de chute, là où sont nos amis Bruno et Tia. Donc, c'était le premier soir. Tout allait très bien. Le village était paisible. On devait aller voir une séance en plein air de cinéma. Donc, première soirée tranquille. La bobine du film a cassé, donc nous sommes rentrés manger, et puis bon, moi j'ai retrouvé mon amie Tia, donc on discutait, on papotait, moi j'adore la Guyane pour ça, hein, c'est plein d'amis et de la bonne nourriture. Et puis Étienne, à l'appel de la forêt, première soirée, donc il s'est dit, allez, je vais faire mon petit tour en forêt tout seul. On lui a dit va. Et il n'était pas tard, donc il est parti plus tôt que prévu. Et puis, en fait, sur un sentier qu'on connaît très très bien, il a eu le malheur de croiser un chasseur revenant en bredouille. Problématique de chasseur, il a confondu la lampe frontale avec l'œil d'un jaguar. Enfin, après, c'est ce qu'il nous a raconté. Et puis, en fait, il lui a tiré dessus. Donc il a pris une balle dans la mâchoire et voilà, et donc en fait
0: donc en pleine forêt, dans un milieu particulièrement hostile, Étienne avec sa frontale se fait passer pour un jaguar, en tout cas aux yeux d'un certain chasseur qui lui tire dessus.
2: Voilà, oui, alors pas exactement là, je pense que c'est techniquement Étienne qui va prendre le relais sur l'impact de la balle, parce que sinon je vais dire des bêtises. C'est un miracle, puisque rien que le choc aurait dû le tuer. Enfin, la trajectoire de la balle, le chirurgien, ensuite il a été très très vite pris en charge par le chasseur qui a complètement assumé, qui l'a apporté à la gendarmerie, les pompiers, l'ambulancier, l'arrivée à l'hôpital de Cayenne et le diagnostic. Et je me souviens donc du chirurgien, le docteur Reynaud, qui est venu me voir, qui a soupiré un grand coup en me disant bon. C'est un miracle. Et là, il m'a expliqué que la balle était passée comme ci, comme ça, qu'elle avait fumé les vertèbres, qu'elle était passée entre l'artère machin, l'artère bidule, enfin bon, bref, et qu'il était en vie et que c'était un miracle. Et puis ensuite, il est parti au bloc. Donc voilà, donc c'est une histoire bien étrange, parce qu'il y a tout un parcours autour du jaguar. Étienne avait déjà croisé un jaguar l'année d'avant. Enfin bref, il y a tout un mythe qu'on a créé autour de tout ça. Mais la leçon est qu'il n'est pas mort et que sa vie est un miracle. D'ailleurs, quand il a croisé beaucoup plus tard un médecin, mince, je vais avoir un trou de mémoire, un traumatisme par rapport à son traumatisme balistique, il lui a dit un médecin légiste, voilà, qui officiellement ne voit que des gens morts. Il lui a dit la question n'est pas de savoir pourquoi
1: non,
2: vous.
1: Il a dit vous êtes le premier trauma balistique facial que je vois vivant.
2: Voilà, et la question était de savoir, c'est pas pourquoi il est vivant,
1: après,
2: mais pourquoi.
1: Dans 5 ans, je suis à la retraite.
2: et donc c'est la question est de savoir, c'est pas pourquoi vous êtes vivant, mais pourquoi vous n'êtes pas mort. Bon, bref.
0: Qu'est-ce que c'est d'être miraculé ?
1: Ouais, tu t'en rends pas compte en fait. Parce que t'es toujours vivant, donc finalement t'es. Non, franchement, je m'en rends pas compte.
0: Et l'impact d'une balle, qu'est-ce qui te reste ? C'est quand même un moment fort dans une vie de se prendre une balle dans la tête.
1: Surtout que tu restes conscient. Je suis jamais tombé dans les pommes, j'ai jamais eu de coma. Donc ça, c'est un petit truc un petit peu incompréhensible. Ouais. Mais en plus, alors je l'ai pas pris dans la mâchoire, je l'ai pris en pleine face. Hein. Je l'ai pris.
2: Oui, c'est après.
1: C'est en fait la mâchoire a servi de déflecteur. Voilà. Et c'est ce que me disait ma dentiste. La mâchoire, c'est l'os le plus solide du corps humain. Et en plus, il est incurvé, donc il a fait déflecteur. Et la balle est allée finir sa course dans la cervicale, en fait. Donc je l'ai toujours dans la cervicale. Et voilà, donc ça fait déflecteur. Bon, elle est complètement fracasse, mais elle a fait un bon, elle a fait le job. Mais après, le miracle, moi, je l'ai plus quand je discute avec les médecins. Parce que je suis toujours étonné de voir des médecins étonnés, et quand tu vois le corps médical, donc les spécialistes, les gens qui traitent ça, qui sont toujours un petit peu ébahis par ce qui est arrivé, c'est là que tu comprends que ah ouais non mais quand même parce qu'on est tellement formaté de films où tout le monde se fait tirer dessus et tout le monde survit à la fin, et on se rend pas compte de la puissance d'une arme à feu. Elle est facile à traduire. Hein, là. C'est un autobus dans la gueule. Je me suis pris. J'ai l'impression d'avoir passé la tête un petit peu trop en attendant le bus, et boum. La violence, c'est vraiment ça comme violence. Et puis après, les miracles, c'est en fait, moi j'ai la chance de savoir. On se demande tous. Comment on réagirait face à ça? On a tous des pensées un petit peu la peur de la mort. Moi, j'ai la chance de savoir comment je réagis face à ça et finalement de l'avoir accepté, d'avoir un moment accepté de mourir. Et ça, c'est quelque chose qui m'apaise pour plein de choses en fait, d'avoir été capable d'assumer ça. Ouais.
0: Derrière la balle, un fusil, derrière le fusil, un homme. Donc tu te retrouves là, dans cette forêt amazonienne. Un homme te tire dessus, te prend pour un jaguar. Il se rend bien compte que finalement, t'as pas un pelage suffisamment doux pour être réellement un jaguar. Qu'est-ce qui se passe? Comment l'homme réagit après s'être rendu compte qu'il a potentiellement il aurait pu disparaître et te laisser pour mort?
1: Alors sur le coup, je me suis dit, c'est des... Bon, cacao, on est en Guyane, hein. On est à la forêt guyanaise. C'est une époque où cacao avait beaucoup de problèmes avec les garimpeiros brésiliens. Et le village s'est vraiment armé. On a vu la bascule en 2 ans. Hein. Donc c'était une période un peu compliquée. Et sur le coup, quand je me fais tirer dessus, je me dis, c'est des garimpeiros qui m'ont tiré dessus. Et puis je les entends venir vers moi. Et à un moment, je me suis dit, ils viennent m'achever, quoi. Et j'entends parler Hmong. Et là, tout est allé mieux. J'ai complètement été rassuré parce que je savais que les Hmong assument. Ils assument ce qu'ils font. Et c'est ce qui s'est passé, puisque le Hmong qui m'a tiré dessus m'a chargé sur le dos. Il m'a ramené à la gendarmerie. Et il a tout assumé.
0: Est-ce qu'on arrive à pardonner, à accepter, à pardonner? Parce que donc là, il s'est rendu compte de son erreur. Il a essayé de prendre soin de toi. Donc c'est quand même lui qui t'a tiré une balle. Est-ce qu'on arrive, avec le temps, à garder un lien et à pardonner ou accepter ce qui s'est passé?
1: Je n'en ai jamais voulu parce que il a assumé tout de suite. Il a assumé tout de suite. Il aurait pu me laisser crever en forêt. En plus de ça, il balance au gendarme qui m'a tiré dessus en pensant que j'étais un jaguar, alors que le jaguar c'est quand même un animal protégé en Guyane. Donc et complètement une honnêteté, et puis le en fait il m'a considéré pas comme un il m'a pas laissé crever comme un chien, il m'a vraiment considéré comme l'humain, voilà. Et en fait j'en ai jamais voulu, du coup j'ai jamais porté plainte. J'en ai jamais voulu, et je sentais aussi que c'était vital pour ma convalescence, ma reconstruction, de pas la faire dans l'aigreur et la colère. Mais waouh, qu'est-ce que ça a été la, ça a été dans cet accident, ça a été une décision primordiale. Si j'étais dans l'aigreur, le fait de lui en vouloir, si j'avais pas pardonné tout de suite, j'étais dans... Il fallait que je le déteste, il fallait que je lui en veuille, il fallait que je lui pique son pognon, que je lui détruise. Enfin, non, moi je voulais pas de ce système-là, et le fait d'avoir pardonné, ça m'a permis d'être bien, d'être capable de le faire. C'est dans ce genre de situation, ça m'a rassuré sur mon humanité aussi. Et ça a été l'humanité que j'ai reçue à travers le corps médical, je me suis senti humain. Et à la suite de cet accident, il faut quand même dire un truc important, c'est que j'avais un travail qui était très orienté sur du dessin naturaliste, insectes, animaux, etc. Et à partir de cet accident, j'ai commencé à dessiner des êtres humains et à faire des portraits.
0: Étienne, Émilie, merci à tous les deux.
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0: creuser la tête pour sauver la planète.
1: Simplifier, accélérer, ne plus bloquer. Voilà le credo affiché par le gouvernement avec la parution au journal officiel du 22 avril 2026 du décret 2026-32. Son objectif officiel est d'alléger les procédures contentieuses en matière environnementale pour les projets dits stratégiques et de réduire les délais de justice afin de ne pas freiner la transition écologique et la souveraineté économique. Bonne idée pour certains, mais pour d'autres, pas tout à fait. Pour en parler, cette semaine, je vous propose de rencontrer la présidente de FNE Occitanie, France Nature Environnement, et il s'agit de Cécile Argentin. Bonjour.
2: Bonjour.
1: On rappelle ce qu'est FNE France Nature Environnement ?
2: Alors, France Nature Environnement est une association d'intérêt général au niveau national avec des déclinaisons dans les régions. Et donc, nous sommes FNE Occitanie Midi-Pyrénées à l'échelle de 8 départements. Donc, l'ouest de l'Occitanie, et c'est le plus grand réseau d'associations au niveau national et qui est impliqué dans tous les départements et les commissions départementales.
1: Le FNE représente en général les associations de protection de la nature et de l'environnement dans tous les espaces de concertation avant des projets pour gérer l'agriculture au niveau de la préfecture, pour gérer la chasse, pour gérer tout un nombre de dossiers. Vous êtes très fort sur le terrain et c'est en général vous ou des associations que vous accompagnez qui mettent en justice des projets qui seraient écocides. Alors pourquoi la Fédération France Nature Environnement, au niveau national, ça dépasse finalement le régional, est impactée au premier chef par ce décret qui est censé permettre de faire avancer plus vite les projets dans la transition écologique ?
2: Alors nous sommes un mouvement qui marche avec la concertation, qui répond à toutes les enquêtes publiques, aux consultations publiques, qui sommes présents dans les commissions. Et donc il nous semble normal, nous, que la population soit à la fois informée et qu'on puisse aussi contribuer en tant qu'APNE, Association de Protection Naturelle de l'Environnement, à des améliorations des projets pour qu'ils soient moins destructeurs, moins écocides. Et ce décret-là prive les associations, dont FNE, qui a un service juridique de juristes important, d'un certain nombre de possibilités de recours, mais pas seulement de recours, également tout simplement de pouvoir porter un jugement sur un arrêté préfectoral qui va ouvrir sur un projet.
1: Donc c'est-à-dire que vous n'avez plus accès au dossier ?
2: Alors, on a accès aux dossiers sur les enquêtes publiques ou les consultations publiques. Simplement, de ces consultations publiques sortent des arrêtés préfectoraux pour lesquels, aujourd'hui, il ne sera pas possible pour un certain nombre de projets de faire ne serait-ce que des recours gracieux, c'est-à-dire qu'on demande des modifications d'un arrêté d'exploitation parce qu'il ne nous semble pas suffisamment conservateur par rapport au milieu ou par rapport aux impacts éventuels. Donc ces recours-là sont, ce recours gracieux est devenu impossible. Et par ailleurs, nous sommes privés, mais tous les citoyens sont à la même enseigne, des possibilités de recours en première instance dans tous les tribunaux administratifs. Donc pour résumer, tous les projets qui concernent les énergies renouvelables.
1: En fait, en gros, il s'agit d'un saut dans une espèce de flou juridique, c'est-à-dire que vous n'allez plus savoir vraiment comment agir, comment défendre les citoyens et la nature.
2: En fait, le seul objectif de ce décret, en fait, c'est d'appauvrir les associations en les obligeant à recourir non pas à leurs services juridiques en interne, mais à des avocats assez coûteux qui sont habilités à intervenir dans les cours administratives. Donc, en fait, c'est un moyen qui a déjà été mis en œuvre pour l'éolien il y a une dizaine d'années, de diminuer le plus possible les recours au tribunal administratif et donc les moyens de contestation, d'amélioration des dossiers. Donc, c'est le seul et unique objectif. Il y a un grand risque à ça, c'est qu'on sait très bien qu'en diminuant les concertations, en diminuant les possibilités d'aménager, d'apporter des avenants, on risque pour certains dossiers d'arriver à une confrontation qui soit beaucoup plus musclée de la part des populations locales. Je donne un exemple, l'EDREAL le confirme.
1: L'EDREAL, les directions régionales à l'environnement, je ne sais plus.
2: De l'environnement et du logement, que lorsqu'on fait une simple consultation publique, et beaucoup de cas maintenant passent en consultation publique, c'est-à-dire dématérialisée sur Internet, et non des enquêtes publiques qui supposent des enquêtes avec un commissaire enquêteur, eh bien les recours ensuite sont plus nombreux. Donc c'est un très mauvais calcul et c'est tout simplement un déni de démocratie environnementale qui pourtant aujourd'hui est tellement mise à mal.
1: Alors ce décret, j'ai lu aussi qu'il instaurait un délai de rigueur. Qu'est-ce que c'est ce délai de rigueur ?
2: Alors on va avoir aussi beaucoup moins de temps pour recourir au tribunal, c'est-à-dire qu'avant on avait une période très très étendue, donc c'est ça vraiment qui est très visé, c'est-à-dire qu'avant le recours gracieux, faute de réponse au bout d'un mois ou deux, on pouvait faire un recours dans les deux mois qui suivaient. Or là en fait tout est raccourci. Dès la publication sur le site internet de la préfecture, nous n'avons plus qu'un mois, je crois, pour déposer les éléments, un recours éventuel à la cour administrative, ce qui induit en fait de devoir, dès l'enquête publique, travailler avec cet esprit-là, puisque nous n'aurons jamais eu en amont une proposition d'arrêté préfectoral d'exploitation sur lequel nous pourrions proposer des améliorations, par exemple, ou faire des mises en garde. Donc on coupe complètement aujourd'hui les moyens de concertation, sachant que les enquêtes publiques sont en général des tartufferies, puisque les commissaires enquêteurs ne répondent pas aux questions, puisque même quand vous avez une opposition à 95% sur un projet, ça ne change strictement rien, et que les commissaires enquêteurs, globalement, ne donnent pas d'avis défavorable.
1: J'ai vu que ça ne s'appliquait pourtant qu'à 5 catégories de projets. Les énergies décarbonées, donc l'éolien, le solaire, certainement l'hydroélectricité aussi, méthanisation, les transports, la souveraineté alimentaire, économique et enfin industrielle. Tous, on pourrait dire, alors peut-être les transports, ça dépend lesquels, ont quand même cet objectif de faire rentrer le pays dans une forme de transition et d'adaptation. Qu'est-ce que vous répondez à ça ?
2: Alors aujourd'hui, nous sommes encore à l'échelle nationale dans le tout aménagement routier, hein, qui est quand même pas du tout le bon exemple en termes de transition écologique, de décarbonation. Donc on a encore une forme de folie à construire des deux fois deux voies partout. Il y a des projets de contournement autour de Toulouse pour gagner une minute, des projets de contournement dans l'Aveyron, la N21 dans le 65, je ne vous parle même pas de la 69. C'est à chaque fois des projets surdimensionnés qui consomment, qui ont une emprise au sol monstrueuse, qui coupent toutes les corridors écologiques, qui utilisent énormément de matière et de bitume. Donc en fait, ces projets-là sont souvent soi-disant d'intérêt général et ou d'intérêt public. Et cette dénomination suffit à rentrer dans le cadre du décret. Et ce sera très difficile de les contester, même si vous avez la disparition de 15 hectares, 20 hectares, 30 hectares de zones humides. Donc en fait, les aménagements routiers sont très, très, très destructeurs de biodiversité. On pourrait penser que ce sont des aménagements du 20e, mais là, le lobby des BTP, on va dire, est encore extrêmement puissant. Et on voit bien avec la 69 dont le trafic ne justifiait pas une autoroute. Et pourtant, cette autoroute est passée en dépit des alternatives proposées.
1: Donc là, on parle des transports. Et sur les autres, quel regard porte FNE sur les projets de transition énergétique dans le grand champ d'éolien ou de solaire ?
2: Alors, sur le solaire, en plus, récemment, ils ont une velléité de diminuer les études d'impact, donc c'est aussi un autre aspect. Hein, donc, le solaire, il y a une problématique agricole importante. La Confédération paysanne s'oppose aux panneaux photovoltaïques au sol parce que ça vient pérenniser un usage qui empêcherait l'adaptation de l'agriculture, notamment au réchauffement climatique. Et donc là, il est question aussi d'augmenter les seuils à 3 MW pour les études d'impact sur les panneaux photovoltaïques.
1: Donc alors 3 mégawatts, ça fait combien de surface alors, au sol ?
2: Je pourrais pas vous dire là en hectares parce que ça va dépendre un petit peu de comment ils sont espacés, etc. Donc, mais en tout cas, on est dans une poursuite effrénée de vouloir systématiquement augmenter les seuils pour lesquels on peut s'affranchir d'études d'impact. Donc on a vu dans le Lot notamment des projets qui finalement n'ont pas eu lieu mais qui étaient sur des 40 hectares et vous aviez mais une faune, notamment en termes d'insectes, complètement exceptionnel. Et là, on nous disait simplement que c'était logique qu'on puisse éradiquer tout ça. Donc aujourd'hui, la justice, c'est bien encadré réglementairement, les choses ont évolué. Pour autant, il y a un enjeu agricole à bloquer certains sols qui est quand même à prendre en compte et qui, malgré la réglementation sur le photovoltaïque, sur l'agrivoltaïsme, bien moins qu'avant, mais en tout cas peut encore conduire à des dérives et à notamment à empêcher des jeunes agriculteurs de pouvoir compter sur certaines terres quand ils voudront s'agrandir. Donc là, il y a en termes de photovoltaïque aussi un certain nombre de pressions des lobbies dont les maires subissent les conséquences aussi, il faut reconnaître. Hein. On ne peut pas leur jeter la pierre, mais ils ont une pression énorme pour pouvoir implanter des projets sur leur commune. Et nous, FNE, on est assez souvent sollicités par des maires qui nous disent « mais on ne sait plus quoi faire ». On a 10 projets sur la commune et on nous promet des chèques mirobolants. Et ce qui se passe, c'est que quand un maire entend dire qu'il va toucher 100 000 euros et qu'il doit restaurer son église, eh bien, une fois qu'il a eu le montant, il a du mal à penser qu'il ne va pas la restaurer, l'église. Ça, c'est des directions départementales des territoires qui nous partagent ça. Donc la pression financière du fait des lobbies, parfois étrangers, en ce qui concerne le photovoltaïque, est vraiment très agressive, en fait, très agressive. Les projets ralentissent un peu cependant du fait aussi de la moins grande demande et de la faiblesse des prix d'électricité aussi. Hein, donc
1: c'est-à-dire le nucléaire étant à la mode pour le gouvernement, les prix de rachat de l'électricité issue du solaire sont absolument plus rentables pour les porteurs de projets, sauf les très gros. Bien évidemment, eux s'en sortent toujours avec des enjeux d'échelle. Et je ne comprendrai jamais pourquoi on a besoin de terres agricoles alors qu'il y a tellement de zones de friches industrielles, de zones industrielles, de zones commerciales dont tous les bâtiments pourraient être recouverts de solaire, de parking sur les supermarchés. Il y a tellement de zones déjà artificialisées qu'il suffirait quand même de mettre les panneaux à cet endroit-là et pas en pleine nature.
2: Alors en fait, on pourrait même envisager la couverture de périphériques, hein, de panneaux photovoltaïques, qui auraient l'avantage en fait de se rendre compte pour les citadins de la nécessité d'énergie renouvelable, parce qu'aujourd'hui c'est quand même beaucoup plus le monde rural qui supporte, on va dire, des quantités importantes dans certains départements, pas dans tous, mais en Occitanie on atteint nos objectifs pratiquement en termes d'énergie renouvelable, et donc ça serait très bien aussi que les villes soient contributrices avec un avantage énormément, c'est que ce sont elles qui consomment. Et aujourd'hui il y a un ralentissement aussi du fait de la difficulté de la surconcentration électrique des postes sources. Donc il commence à y avoir des aménagements du territoire pour essayer de reventiler l'énergie, mais n'oublions pas qu'il y a déjà des endroits en France où les éoliennes ne tournent plus parce qu'il y a trop d'électricité sur certaines zones. Donc ce qu'on peut constater, c'est le manque total de cohérence de la gestion de toutes ces énergies renouvelables, le revirement scandaleux de l'État par rapport aux objectifs en termes d'énergie renouvelable et de bilan carbone. Ils ont sorti de leur chapeau, comme d'habitude, le nucléaire, qui est une énergie quand même qui, par rapport aux générations futures, est quand même une hypothétique. On hypothèque la vie des générations futures avec les déchets nucléaires. C'est un gouvernement qui n'a pas de constance dans ses orientations, qui revire et qui retourne sa veste sans arrêt par rapport à l'écologie, bien évidemment, qui là a pris un coup derrière la tête avec des retours à 10 ans en arrière par rapport aux lois du plomb, par rapport à un certain nombre de décrets, de déréglementations sous le

0: Alors nous voilà de retour avec Cécile Argentin. Cécile Argentin, présidente de France Nature Environnement Occitanie Pyrénées. Je voulais voir avec vous, on a parlé de ce décret donc qui vous empêche de vous battre contre les projets. On arrive à comprendre parfois les aménageurs qui vous disent c'est agaçant pour une petite chauve-souris, pour une petite bête, on voit des projets d'intérêt collectif freinés. Qu'est-ce que vous leur répondez ?
1: Alors, en fait, le code de l'environnement n'est pas une variable, ne devrait pas être une variable d'ajustement. Et actuellement, l'environnement est inscrit dans le code de l'environnement, qui fait partie de la loi française, et que ça veut dire bien évidemment qu'il est reconnu d'utilité publique, lui aussi. Donc aujourd'hui, nous avons beaucoup d'aménagements. Effectivement, c'est vécu comme une contrainte que de devoir tenir compte d'un certain nombre de paramètres. Pourtant, dans ces projets-là, tout en tenant compte des paramètres, il y a quand même de vastes destructions de biodiversité. C'est-à-dire que nous avons ce qu'on appelle des mesures compensatoires, hein, dans le cadre de ce code de l'environnement où on a une séquence éviter, réduire et compenser. Et en fait, l'évitement est rarement ce qui est choisi en premier. Par conséquent, il y a inévitablement destruction et la compensation n'est jamais opérationnelle.
0: Ça ne marche pas quand il faut refaire une zone humide, ça ne marche pas ?
1: Alors, il y a beaucoup de paramètres qui font que, d'une part, ce n'est pas suivi. D'autre part, c'est trop délocalisé par rapport au site d'origine, donc il n'y a pas de transfert d'espèces. Et enfin, ce qui devrait être mis en œuvre avant la destruction ne l'est jamais. Et par ailleurs, il n'y a pas de cas.
0: C'est-à-dire de sauver les animaux pour les remettre ailleurs ?
1: Alors, ça, c'est assez, un cas assez rare où on peut faire des transferts. Mais assez souvent, c'est 10 km plus loin ou des choses comme ça. Donc, en fait, une zone humide, ce n'est pas seulement des espèces. C'est un équilibre d'un écosystème qui fait qu'à partir du moment où on change la donne, les grenouilles ne vont pas faire 10 km à pied et on ne va pas les transférer non plus. Donc c'est rarissime qu'on transfère les espèces.
0: Et puis c'est l'alimentation souvent de nappes phréatiques, donc c'est souvent l'alimentation aussi de ruisseaux, c'est tout un écosystème en aval et de services écosystémiques rendus à l'homme parfois aussi.
1: Donc aujourd'hui, c'est très approprié d'en parler puisqu'on a une crise de l'eau qui se dessine. En fait, nous avons perdu des milliers d'hectares de zones humides en 40 ans d'aménagement. Or, aujourd'hui, une des premières problématiques en cas de sécheresse, c'est bien la réalimentation des nappes phréatiques. Et les zones humides sont précisément des espaces, comme les prairies humides, en fait, qui vont permettre une infiltration douce, c'est ce qu'on appelle l'eau verte, qui va retourner à la nappe tout en étant filtrée. Donc aujourd'hui, un certain nombre d'inondations sont aussi liées à l'imperméabilisation, qui précisément a été faite en partie, souvent sur des zones humides, marécageuses, ou en tout cas qui permettaient de temporiser les inondations et les pluies importantes. Donc en fait, aujourd'hui, on subit les conséquences de 40 ans de remembrement, plus la densification des terres qui fait que l'eau ne s'infiltre pas, plus énormément de terres agricoles qui pourraient y accéder, certes, mais ont été drainées et donc canalisent une eau de manière très très rapide. Donc je vous donne un exemple, la ville de Dax, par exemple, aujourd'hui, quand il y a des gros orages, aller inonder trois fois plus vite qu'avant pour des orages au même endroit. Donc c'est pas seulement ce qu'on a fait il y a 5 ans, c'est un ensemble de mesures, d'aménagement, de tout béton. Moi, depuis que je suis dans les Hautes-Pyrénées, j'ai vu des kilomètres de fossés se transformer en tuyaux. Et donc là, il n'y a pas d'infiltration, il n'y a pas de filtration, et donc il y a une accélération des cours d'eau. Donc un aménageur peut effectivement voir les choses différemment. Mais en tout cas, nous subissons à contre-coup les frais, on va dire, de l'imperméabilisation et de l'hyperaménagement dont nous n'avons pas forcément besoin.
0: Et donc, comme vous le dites, vous êtes là, vous, avec FNE, pour faire respecter le code de l'environnement et l'environnement général qui est inscrit dans la Constitution française maintenant. J'ai envie de voir avec vous, Cécile, il y a quand même d'autres sujets aussi, c'est-à-dire que on entend beaucoup parler d'environnement santé, on en entend parler depuis très longtemps, mais là on a l'impression qu'il y a aussi une accélération des dossiers et une accélération également du pouvoir des lobbies pour empêcher certains énormes dossiers. On a l'impression qu'il y a 40 ans finalement, certains scandales sanitaires auraient été réglés beaucoup plus vite que maintenant. Est-ce que c'est, voyez-vous aussi là, un poids des lobbies de plus en plus fort pour freiner l'amélioration de la santé liée à l'environnement ?
1: Alors aujourd'hui, un grand sujet de santé, c'est effectivement l'imprégnation de la population aux pesticides via l'air, via l'eau. Aujourd'hui, on est dans le déni complet, bien évidemment. Un des exemples, c'est que si on n'était pas dans le déni, on aurait mis des registres du cancer dans tous les départements, par exemple. C'est vraiment un détail. Et puis, si on voulait prendre soin de notre santé, eh bien, on ne ferait pas ce qu'on est en train de faire. On ne ferait pas des lois du plomb, on ne ferait pas des facilitations pour utiliser encore plus de pesticides, alors que précisément aujourd'hui, on connaît parfaitement la toxicité. Les deux études Agricant 1 et 2 menées par les chambres d'agriculture ont bien identifié tous les cancers auxquels sont exposés les mondes agricoles, les cancers des enfants. Je rappelle quand même, et ça c'est très important, qu'il y a un fonds aujourd'hui qui est dédié aux enfants qui, en tant que fœtus, ont subi une intoxication aux pesticides et qui donc sont indemnisés puisqu'ils en ont des séquelles physiologiques et à vie. Donc ça, c'est pas un délire écologiste, c'est mis en place par la santé publique, par l'ARS, par la sécurité sociale. Et donc on continue de faire comme si. Donc aujourd'hui, clairement, ni l'État ni l'ARS n'est préoccupé par ces sujets-là qui sont beaucoup trop portés par les lobbies. Et je vais donner un exemple, c'est qu'aujourd'hui, le gouvernement a beaucoup réagi sur la nouvelle mode du cadmium, qui certes est une intoxication importante, mais c'est l'arbre qui cache la forêt, puisqu'on ne veut toujours pas légiférer sur les pesticides, et bien au contraire, on déréglemente. Je rappelle un petit point de détail, c'est la façon dont sont tenues ces études-là, qui sont juste absolument pas fiables. Je vous donne un exemple, vous prenez 50 lapins sur une étude, ou 50 rats sur une étude pesticide, il y en a 15 qui meurent pour une raison inconnue, ils ne font pas partie de l'étude. Donc en fait c'est une supercherie totale aujourd'hui, les études d'impact et de toxicité des pesticides.
0: Sans parler des effets cocktails évidemment, de tout ce qu'on retrouve, puisqu'il y a d'autres choses qu'on trouve et c'est parfois ça le plus dangereux.
1: Voilà, donc la région de La Rochelle en est l'illustration, hein, avec beaucoup de cancers pédiatriques entre autres, des nappes archipolluées pour lesquelles les autorités avaient voulu faire par exemple du maraîchage biologique, et bien c'est même pas possible étant donné la toxicité de l'eau dont ils auraient besoin. Dans le Gers, je vous donne un exemple, les eaux du Gers sont très contaminées pour l'eau potable au PFAS issu du TFA, qui est un PFAS agricole. Et pour l'instant, ce n'est pas réglementaire puisque ce sera que l'année prochaine. Donc les gens boivent de l'eau qui pour les femmes enceintes ou pour les enfants n'est pas conseillée, mais on ne le dit pas. Simplement parce qu'on attend que ça devienne obligatoire de le dire, donc c'est de la pure inconscience. Et donc je continue à dire que les politiques ne veulent pas du bien à la santé, particulièrement celle de nos enfants.
0: Quels sont vos rapports avec les scientifiques? Vous êtes dans le même bateau finalement, vous avez cette impression que les pouvoirs publics n'écoutent même plus les scientifiques indépendants?
1: Alors l'année dernière, nous avions fait un séminaire sur l'eau potable et la santé, précisément, et nous avons fait venir un certain nombre de scientifiques qui parlent à l'unisson sur l'état critique, notamment sur les pollutions de l'eau dans lesquelles nous nous trouvons. Et donc, clairement, aujourd'hui, il y a une forme de dissociation entre la conscience scientifique, la connaissance scientifique et le monde politique. Et donc aujourd'hui, nos députés et nos sénateurs en sont l'illustration totale, le déni total des impacts qui sont pourtant connus depuis très longtemps. La même chose pour le réchauffement climatique, puisque le réchauffement climatique, il a été annoncé il y a plus de 40 ans. Et puis aujourd'hui, on est encore là. Et moi-même, je suis confrontée à des élus qui disent oh, peut-être ça va peut-être changer, mais bien sûr que non. Intellectuellement, il n'y a pas de goût pour creuser les éléments scientifiques. Il n'y a pas de partage. Donc nous, on essaye de se rapprocher du monde scientifique. C'est ce qu'on fait. On voit bien que c'est compliqué pour eux. Hein. Faut pas oublier que les budgets de la science, de la recherche sont vraiment coupés de manière très importante. Et donc, on se moque de l'Amérique, mais en fait, on n'est pas très loin quand même par rapport à ce déni de la science, notamment en ce qui concerne l'environnement, la santé et cette santé globale, en fait.
0: Bon, tout ça est bien noir, mais si l'Argentin, est-ce qu'il y a de l'espoir ?
1: Alors, bon, bah, j'ai 60 ans et en fait, moi, ce que je vois, c'est qu'il y a des nouvelles générations qui arrivent et qui ont une prise de conscience que nos élus n'ont pas. Et donc, elles le manifestent de manière différente. Et ça, c'est un espoir. On pourrait espérer aussi qu'arrêter de détruire conduirait petit à petit à une résilience des milieux, ce qui est possible. on assiste parfois, y compris dans des milieux très dégradés, si on arrête d'y déverser des choses toxiques ou d'arrête d'intervenir, eh bien, il y a une résilience qui se crée. Toute nature est bonne, il n'y a pas de nature invasive ou pas. Bien sûr, il existe des espèces invasives, mais ce qui est important, c'est la vie qui prospère. Et ce que nous, on pourrait espérer, en fait, c'est que la fracture sur une partie des gens entre la nature et le monde urbain se réduise. Parce qu'il y a aussi beaucoup de choses qui sont de décisions délétères qui sont aussi prises par méconnaissance des milieux, par méconnaissance, voire n'avoir jamais mis les pieds dans des milieux naturels absolument magnifiques. Et nous constatons en campagne, effectivement, que les vacanciers qui viennent, souvent, même des fois, font des atteintes, mais juste par méconnaissance. Et donc, pour moi, il y aurait un enjeu très, très important.
0: D'éducation à la nature.
1: D'éducation à la nature, à ouvrir les gens vers une nature qui est bénéfique pour la santé, d'ailleurs. Il faut créer une rupture dans nos fonctionnements. Il y a toujours beaucoup de résistance au changement. Mais en tout cas, l'hyperconsommation, l'hyper-artificialisation nous éloigne trop de cette nature.
0: Et l'artificialisation des cerveaux qui va avec.
1: Voilà. Et donc, après, c'est difficile de faire comprendre aux gens quels sont les enjeux de la conserver, de la préserver. Enfin, sans nature, sans pollinisation, c'est l'alimentation qui cesse. Donc, il y a une pédagogie à faire et surtout à considérer que cette nature n'est pas l'adversité, mais bien une nature qui nous soutient, nous, dans tous nos moyens d'existence.
0: Merci Cécile Argentin. On rappelle, donc France Nature Environnement, si les gens veulent participer, c'est une association qui accueille des bénévoles, n'hésitez pas. Et évidemment, si vous êtes juriste, vous êtes les bienvenus, c'est ça le message ?
1: Oui, oui. En fait, tous les bénévoles sont les bienvenus. On fait aussi beaucoup d'informations avec des scientifiques, notamment des séminaires. On rédige aussi beaucoup de choses. On est aussi présent dans beaucoup de commissions. Et là, on manque de recrues aussi. C'est des réunions où on porte à connaissance notre plaidoyer, si on peut dire. Et c'est important de le faire en tant qu'association de protection de nature-environnement, car on est souvent un peu seul à porter ce discours-là dans des commissions où il y a 50% d'élus et 30% des services de l'État.
0: Agir pour l'environnement, chers auditeurs, c'est agir pour notre futur à tous et un futur vivable. Bonne semaine, au revoir.
1: Merci beaucoup d'avoir pris le temps avec moi d'échanger, je vous remercie beaucoup.
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Amis humains, bonsoir. C'est avec un plaisir non fin que je viens poser ma voix sur les ondes HD aériennes en ce jeudi 21 septembre 2006, sur des ondes circulaires qui portent comme par magie ce qui se passe ici, dans ce studio, jusqu'à vos oreilles attentives ou pas. Ad libitum tremens, c'est le nom de cette émission pour le moment, ça changera peut-être. Ad libitum tremens parce que la course du monde et de l'épopée humaine n'en finit pas. Ad libitum, nous composons avec l'univers chaotique qui nous entoure. Ad libitum, nous nous aimons, nous nous haïssons. Ad libitum, nous répétons nos erreurs aussi peut-être en affinant un peu le propos au fil de nos circonvolutions. Tremens comme ad libitum tremens, tremens parce que quelquefois... Dans le délire, nous sombrons ou composons une partition poétique. Ad libitum très mince, nous avançons et nous construisons l'univers à chacun de nos pas. Nous sommes acteurs autant que spectateurs de la grande comédie humaine. Spectateurs quand les flashs radiophoniques, les couvertures de journaux, les images cathodiques nous imposent le monde ou en tout cas le regard subjectif que ces médias nous proposent. Acteur, quand à chaque instant il nous est possible de démonter les pouvoirs qui voudraient que nous nous opposions les uns aux autres. Spectateur aussi. Spectateur des rafles d'êtres humains qu'on ramasse tôt le matin dans la couleur diaphane des premières heures. Des enfants, les yeux ébahis. Des femmes, des hommes. Des enfants que l'on rafle aux aurores, parce qu'ils ne sont pas dans le quota, dans une quasi-indifférence angoissante. Comme le dit un professeur de collège dans le journal Libération du mardi 19 septembre 2006, des enfants de familles en situation irrégulière sont concernés par une prochaine rafle. Drôle d'époque, signe-t-il. Ad libitum, l'époque. Délirium très mince, l'époque. S'il faut trouver des choses pour se révolter aujourd'hui, elles sont sous nos yeux. Et le dormeur doit se réveiller. Je répète. Le dormeur doit se réveiller. Ad libitum très mince, en avant.

des chants qui montent du désert sur HDR pour la liberté, pour la paix, des hommes en bleu, des Touaregs au regard fier, nomades, sans entrave et concernés néanmoins par le monde qui les entoure. Tinari Wen sur HDR, Zinès Gourmeden, et à l'ambiance chaude des voyageurs du désert répond la glace d'un côté du monde, et puis de l'autre, la voix humaine qui continue de monter vers le ciel infini, celle de Thom Yorke, qui parle à nos gènes et à notre esprit, à nos peurs et à nos angoisses cachées, mais aussi à l'espoir qu'il existe en chacun de nous. Eraser, Thom Yorke, sur HDR.

Thom Yorke sur HDR, ad libitum très mince. Je suis allé à la NPE ce matin. Je suis allé m'inscrire. Étonnant. Étonnant la foule qui se presse à l'Agence Nationale pour l'Emploi. Étonnant quand on écoute les messages que nous envoient les communicants politiques. Reprise, croissance, chômage en baisse, dynamisme. Sur ma petite feuille de convocation, warning. Ouh, attention monsieur. Si vous ne vous rendez pas à ce rendez-vous, vous serez radié. Radié. Vous serez radié. Biffé d'une liste, supprimé du lot, hors société. Pas travailleur, pas chômeur, presque sans papier. Ouh, mais j'ai peur. Ouh, mais qu'est-ce que j'ai peur. J'avais 2 minutes de retard, alors forcément, j'ai flippé. Je me suis dit, ces gens-là sont forcément à cheval sur les horaires. Forcément. Rien que pour montrer l'exemple. Il faut arriver à l'heure, monsieur. Si vous voulez retrouver du travail, c'est important. Il faut être sérieux. Comment voulez-vous que l'on vous prenne au sérieux si vous arrivez 2 minutes en retard à tous vos rendez-vous? Jamais. Jamais, monsieur, vous ne retrouverez du travail. Et pour l'exemple, nous vous bannissons. Nous vous radions. Vous n'êtes plus rien. Et vous le valez bien. Soyez maudits jusqu'à la fin des temps. Allez moisir dans l'enfer de l'inactivité non rémunérée. Finalement, j'avais rendez-vous à 9h15. J'ai croisé un conseiller à 9h35. Et ce n'est pas moi qui étais le plus en retard. Et je n'ai radié personne. Mon conseiller ANPE était un homme affable, serviable, à l'écoute, humain. Il m'a dit, c'est quoi ton truc à toi? Mon truc à moi, ben...

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0: Voilà, c'était Jérôme Minière sur HDR. Son truc à lui, c'est de vendre des petits trucs et c'est un petit peu mon truc à moi. Voilà, bon, voilà, mon truc à moi, c'est ça. Il me dit... Bon. Nous avons des choses pour vous. Mon conseiller ANPE qui me parle toujours. Hein. Donc nous avons des choses pour vous. Il va falloir les accepter. Hein. Nous vous laissons 3 mois tranquilles et puis... arrêtez de crier dans le bureau s'il vous plaît. Donc disais-je, on va vous laisser 3 mois tranquilles et puis on se reverra tous les mois par la suite. Bon... Un rendez-vous sympathique avec mon conseiller que je me mets à questionner à mon tour tout à coup. Alors, ça va la vie? Sinon, le boulot ici à la NPE, je lui demande. C'est du taf quoi, il me dit en substance. On croit toujours parce qu'on ferme les portes à 16h30, on n'en fait pas une ramée, mais moi je m'intéresse aux gens. Hein. Après la fermeture, on travaille les dossiers. C'est comme pour les instits après la journée. Il y a encore une journée qui nous attend. Je sais, je lui dis. Hein, ma copine est instite, alors... je sais. Non, c'est vrai. Hein. Elle arrête pas de bosser. De penser à ses mômes tout le temps, de réfléchir à la façon avec laquelle elle va les faire avancer dans la vie. Elle bosse largement plus que moi, ma meuf. Hein. Ouais, enfin, c'est normal, vous êtes au chômage, vous, il me dit. Ah. Ouais. Et les chiffres alors, tout à coup, je lui demande. Il paraît que ça baisse, les chiffres du chômage depuis quelques mois. C'est la reprise, la croissance, la sainte croissance est de retour. L'activité revient enfin, ça y est, le pays redémarre. Le chômage s'en va. Ouais. Tout est relatif, me glisse mon conseiller ANPE avec un regard en coin. Alors, moi je le regarde en face. Il y a un peu de tension. On se regarde comme ça quelques minutes, sans rien se dire. Lui me regarde, du coin de l'œil toujours, il ne bouge plus. Moi je le regarde de face, mes mains transpirent un peu. Il ne scie pas. Il ne bouge pas. Je m'essuie un peu les mains sur mon jean. On se regarde toujours. La tension n'en finit plus de monter. Autour de nous, tout s'est arrêté. Il sent bien que je ne suis pas très à l'aise. Mais je sens bien qu'il ne l'est pas non plus. Mais ça baisse ou ça baisse pas? Je lui demande. Moi, j'ai pas l'impression que ça baisse, mais les chiffres disent qu'il y a moins de chômeurs, me répond-il. Ah ben oui, monsieur de la NPE, mais on peut pas dire tout et son contraire aussi, hein. Je lui glisse en dodelinant de la tête. Non, il me dit, mon conseiller. Mais aux chiffres, par contre, on peut leur faire dire tout ce qu'on veut, finalement.
1: Aujourd'hui, les marchés se sont plutôt bien comportés. Indice qui somme nous moins 0,05, indice où allons-nous 1,5, indice d'où venons-nous 4,0, indice mystère et trou noir moins 0,9, indice individuel 29,0, sens de la vie 4,8, confiance en soi 0,6, Température du corps 37,25, température extérieure 21 degrés. Jouissance des biens matériels 0,8. Fréquentation des toilettes 3,0. Nombre de mots employés 182. Poésie effective réelle 11,1. Taux de culpabilité moins 14,3. État du réel 3,1. Sensation du temps qui passe 4,8. Déchiffrement du réel 2,7. État du possible 0,8. Demande affective effective 1,5. Offre affective 1,3, difficulté surmontée 1,7, degré de partage 0,2, indice amour 2,0, abstraction 0,02, enthousiasme 0,2.

0: travail, -0,2, indice respect, 2,45, solitude, 11,1, bleu du ciel, -0,01, pression atmosphérique,
1: non communiquée,
0: heure de sommeil, 7, beauté relative, -3,13, nombre d'achat, 4, meilleur hiver, 3,02, nombre de masse série, 4, pression artérielle, non communiquée, pression sociale, 27,09, geste gratuit, -0,01, contrainte morale, 3,09, jouissance, 2,9, déception, -5, 32, fonds d'émotion, 0,09, soucis, 1,7, état des êtres, 0,2, état des choses, attention, 13,83, nombre de paroles échangées, à la CIO, 183, bonus, 4,8, indice néant, 0, moyenne, 2,4, indice 4,95, le chiffre, bonne.

0: Jérôme Minière, toujours sur HDR, les chiffres du jour commentés par le Minière en question, ce Québécois qui nous avait offert ce disque chez Hericopter. Jérôme Minière sur HDR avec ses chiffres et des chiffres et de la baisse du nombre de chômeurs. En France, nous avons cessé de parler avec mon sympathique conseiller dont je vous parlais tout à l'heure. Et je voyais bien que ça le gênait un peu. Et je veux garder de bonnes relations avec lui, avec mon conseiller un peu. Je comprends, je venais de le rencontrer en plus. Allez, que j'entame... J'entame notre relation d'un bon pas. Nous marchions main dans la main. Qu'il m'aide, que je le soutienne. Je me suis dit qu'il voulait mon bien. Et que donc, moi aussi, je devais lui vouloir du bien. Nous aurions même presque pu nous embrasser si nous nous étions allés à des effusions plus marquées, mais... Il y avait du monde autour de nous. On aurait pu me dire que je bénéficiais d'un régime de faveur. Et ça, je ne l'aurais pas supporté. J'ai quitté mon sympathique conseiller ANPE, les mains dans les poches, le nez au vent, dans les rues de Rouen. Je me questionnais sur mon avenir, forcément. Je me demandais comment j'allais bien pouvoir faire pour m'acheter des trucs dans le futur. Et comment tout cela allait bien pouvoir se terminer. Parce que tout le monde le sait. 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

0: Liberté 1. Qu'allez-vous nous faire entendre maintenant?
1: Eh bien, puisez dans le catalogue que voici.
0: J'ai vraiment l'embarras du choix.
1: Permettez que je vous guide. Nous commençons par la musique cirque.
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0: Les violentes femmes sur HDR, Do You Really Want to Hurt Me? Une reprise très connue, je vous laisse chercher et deviner, on en parlera peut-être la semaine prochaine, je vous donnerai peut-être la réponse et sans doute y aura-t-il d'extraordinaires cadeaux à gagner. Deux CRS agressés violemment dans la cité des Tarterets en région parisienne. De la violence encore. Oui, encore des coups. Des coups qu'on donne. Des coups qu'on prend. Des coups qu'on prendra. De la violence toujours. Brutale. Deux hommes à terre, des pieds, des poings qui tombent. Des barres de fer qui s'affalent sur la peau. Qui martyrisent. Qui fait craquer les os. De la souffrance en cadeau. Et alors, c'est la guerre? Pas de justice, pas de paix, glisse la rumeur dans nos oreilles qui chauffent. Pas de justice, pas de paix. Ni dans un camp, ni dans un autre, puisqu'il en est qui pensent que c'est la guerre. Pas de justice, pas de paix. Et deux hommes à terre, CRS ou pas, deux hommes à terre, des dents qui se brisent dans la bouche, le goût du sang, le crâne qui se brise, les pommettes qui s'enfoncent, le nez qui explose, les côtes qui cèdent, de la rage qui se déverse. Et après, de la haine encore à s'échanger, du karcher, des fourgons, des cocktails molotov, des barreaux, des casques, des boucliers de plexiglas, des pierres qui volent, des hélicoptères qui font flap flap au-dessus de nos têtes, des coups de feu, des barricades, et après, un engrenage sans fin, et à quelle fin? Qui se frotte les mains? Et pendant ce temps, à Cachan, on gaze des enfants, des lacrymogènes pour les sans-papiers, des menottes et la matraque pour répondre à tous nos problèmes, et des barres de fer. C'est la guerre? Les victimes collatérales vont-elles tomber? Et la rumeur de continuer de nous éclairer, pas de justice, pas de paix. Pas de justice, pas de paix. Et sur la planète Terre, en Éthiopie, sur les collines de l'Adar, on découvre un enfant de 3 ans né il y a 3,3 millions d'années. Nos origines. L'enfant a été prénommé Salem. Salem en langue amharique. La paix.
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1: Bonjour à tous. Encore une merveilleuse journée. Une seconde d'attention, je vous prie.
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Gone, gone, nous dit le colonel. Salut à tous et bienvenue dans le super son des 60s, le meilleur de la plus belle des décennies. Vachement en vinyle et presque en direct avec au programme ce jour, bah, normalement, la première émission de la saison. Sauf que Michalon est en congé. Alors je vous propose un petit jeu qui s'appelle remuer la tête de plus en plus vite à la suite des morceaux que je vais vous diffuser et que je vais vous diffuser sans même parler. Ce sera juste le plaisir de la musique. On se retrouve à la fin.

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le super son, c'est presque fini, mais il reste encore un morceau. J'en ai vu quelques-uns qui ne remuaient pas la tête. Pour votre peine, vous m'écouterez l'intégrale de Ray Charles. Allez, en attendant de vous retrouver, portez-vous bien. Et surtout, faites gaffe au rock'n'roll.

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